0: senator illustre preter, vita falle se libre. Mais il n'a sans raison, imposé pour prison cette triste cité, pour y voir ses familles, et d'arroite les juifs, garder les insamérieux.
1: Je fais tirade.
0: Il rêve, il tremble, il voit partout des traîtres, il assemble son conseil chaque jour.